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Salut les 60s, François Blasi, heureux de vous retrouver au micro de Radio Collège sur la fréquence 95.9 ou sur radiocollège.fr en compagnie de Stéphane. Alors, pour la raison de cette édition qui a subi quelques dommages, certains habitués ont dû s'en rendre compte, cafouillage dû à un bug technique important qui a d'ailleurs endommagé d'autres émissions aussi, je vous rassure, j'ai pas été seul touché. J'avais averti Stéphane rapidement et il est intervenu très vite pour sauver, j'allais dire, un peu les meubles, en nous passant la 400, vous savez, la 400e, en partie, évidemment, samedi, et en intégrale dimanche. Voilà, veuillez nous excuser pour ce dommage, bon, qui est pas très grave, ça arrive une ou deux fois sur 100, mais c'est comme ça. Et cette 405e émission, eh ben, nous allons vous la présenter intégralement aujourd'hui. Voilà, et ça aurait été dommage, notamment pour les fans de Lenny Scudero, puisque je lui consacre un petit zoom pour son année 63. Ce sera précédé par un morceau de 1959, vous savez que j'ai créé une nouvelle rubrique, 59-70. L'année de la semaine est 69, 10 titres, et un titre, alors à ne pas rater, surtout mesdemoiselles, pour 1970. Rapidement, donc, c'est Vince Taylor que j'ai choisi pour 59. Alors, l'anglais, né en 39, il est mort en Suisse en 91. Mais il a fait une grande partie de sa carrière, en fait, en France. Bon, voilà. Parce que ça marchait pas trop, ni en Angleterre, ni aux États-Unis. C'est un vrai rocker. Vous savez, Vince Taylor, c'était la coupe, le truc de cuir, la chaîne. Et les Playboy pour l'accompagner. Il a composé, dont un de ses titres importants, alors c'est le style Marlon Brando, effectivement, que nous allons écouter tout de suite, Brand New Cadillac.

Bizarrement, c'est une face B hein, de Pledging My Love pour les connaisseurs des Vince Taylor. Mais c'est le titre qui est resté, qu'on retrouve alors évidemment dans les compiles de Vince Taylor, mais même dans les compiles de rock. On quitte le rock maintenant et nous passons en 63 avec Lenny Escudero. Alors il a 31 ans puisqu'il est né en 32 en Haute-Navarre, donc en Espagne. Alors des problèmes politiques font que ses parents émigrent en France. Et il passe une partie de sa jeunesse en Mayenne. Et d'ailleurs, une école d'un village où il aurait été très jeune, qui s'appelle la Baconnière, porte le nom de Lenny Escudero, qui nous a quittés en octobre 2015, c'est-à-dire à 83 ans. Bon, une vie de vrai gitan, hein, Lenny, Gérard Marchédier, qui la connaît un petit peu le personnage, nous l'a confirmé. C'était pas du tout du bluff, mais il a écrit de très belles chansons et il a une voix à chanter un peu n'importe quoi. Ça passe très bien. Il démarre en 62 avec un tube en quelque sorte pour une amourette, mais là nous allons écouter trois airs de 63 sur lesquels je vais pas m'étendre. Ils sont tous composés par Lenny Escudero, mais il jalonne sa production en 63, à commencer par celui l'EP qui est sorti en janvier avec Rupture à 5 temps, Quand on cesse d'aimer, il faut vivre et à mal y pense.

Bien. Pas première fois que je vous propose ce succès de Denis Cudero, mais ça fait toujours plaisir, à mon avis, de le réécouter. Au mois de juin, autre EP avec Tu te reconnaîtras, Nous n'aurons pas le temps, Il n'en restera rien, et je crois que c'est le quartier où il vivait à Paris, rue de Belleville.

Ah ouais, j'ai acheté les premiers 45 tours de Lenny Scudero, je les ai encore d'ailleurs. Me semble-t-il, ça fait partie des petites madeleines en quelque sorte. Au mois de novembre 63, y a pas de titre vedette, hein. Y a Clovis est revenu, Le désamour, Parce qu'elle m'a dit, et moi j'ai choisi alors un titre très Lenny, parce que c'est rarement gay quand même ce qu'il chante, La malvenue.

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1: Voilà, petit zoom qui, j'espère, aura fait plaisir aux amoureux de Lenny Scudero. Puis pour ceux qui le connaissaient mal, ben ça, peut-être qu'ils auront découvert un chanteur. Vraiment une très belle voix à chanter des chansons plutôt d'ailleurs de son répertoire, effectivement. Allez, Tommy Rowe, alors nous passons à l'année 69. Avec d'abord Tommy Rowe. Alors Tommy Rowe, c'est un cas un peu spécial. Hein. C'est un Américain qui est né en 42 à Atlanta, mais c'est pas pour ça qu'il est spécial, entre guillemets. Il a eu un grand succès au début de la décennie, et qui d'ailleurs a laissé son nom à une de nos grosses vedettes qui s'appelait Sheila. Hein. Sheila, qui a été repris par Lucky Mondo, et ensuite par Sheila. Et c'est le succès de Tommy Rowe, premier au Royaume-Uni, aux États-Unis, troisième, enfin bref, qui a sans doute inspiré Claude Carrère pour nommer Annie Chancel. Et puis, il y a un nouveau numéro 1, mais en 69, donc 7 ans plus tard, premier aux États-Unis pendant 4 semaines, hein, 15 mars, 12 avril, premier au Royaume-Uni au mois de juin, Dizzy.

Bon, c'est bien ficelé. Tom Hiro chante très bien. Premier à la fois en Royaume-Uni et outre-Atlantique, comme on dit, pour faire bien. Aux États-Unis. Alors, la curiosité de la semaine, puisque c'est une petite rubrique sans prétention, que je vous propose, c'est Vetti, V-E-T-T-Y. Elle s'appelle Yvette Lévis, d'où le diminutif sans doute. C'est une Lyonnaise née en 41, qui vit en Suisse au départ, et puis elle arrive à Paris en 66. Elle participe à Palmarès des chansons, elle est repérée par Guy Lux et Cocatrix, rien que ça quand même. Elle fait une tournée avec Becco, puis avec Claude François, bon, assez porteur. Elle chante dans une comédie musicale de Jacques Martin, Petit Patapon, mais qui a été un bide. Il avait des tas de talents, mais comme compositeur, non, Jacques Martin. Et elle sort, je sais pas, peut-être deux EP en 68-69. Du second, dans lequel il y a deux chansons de Jacques Martin, Johnny revient à Saint-Etienne, ou Si tu viens à Saint-Etienne, et l'autre, je sais pas quel est exactement le titre. Il y a une chanson de Frédéric Botton, enfin une chanson. C'est beaucoup dire, mais bon, je vous la livre, c'est le, entre guillemets, gag de la semaine. Nicolas, qui est un menteur, un rapporteur, enfin, il a tous les défauts du monde, ce pauvre Nicolas.

Ouais, c'est bien. C'est la première fois que je le programme, Neil MacArthur, mais on aime bien. Henri Salvador, c'est pas la première fois, le Guadeloupéen né à Cayenne hein, en 17 et qui est mort en 2008. Alors bon, grand guitariste, hein, orchestre de Ray Ventura, amis de Boris Vian, ils ont beaucoup, j'allais dire déconné entre guillemets, passez-moi l'expression, mais fait les imbéciles dans les années, à la fin de la deuxième moitié des 50 sur le rock, ils sont bien amusés en tout cas, deux personnes très talentueuses, et puis qui continuent sa carrière en chantant des chansons de charme, mais aussi évidemment Mini Petite Souris, Zorro, etc. Là, c'est une adaptation d'un succès italien hein, de Piero Umiliani, chanté par Alessandro Alessandrini, Mana Mana. Et pour Henri Salvador, il s'est pas trop ennuyé d'ailleurs, mais non, mais non. 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

Voilà, on entend même un extrait de, au début, petit. C'est la rhapsodie suédoise de Hugo Alfvén que je vais présenter, proposer dans quelques temps sur mon autre émission, dont je vous signale en passant l'existence, Divertimento, que vous pouvez écouter les dimanches à 15h ou le jeudi à 20h. Petite parenthèse pour la musique classique. Nous passons à une des grandes stars, la grande dame, la Queen of Soul, Aretha Franklin, qui nous a quitté, je vous l'ai dit, au moment de la récapitulation, justement, de l'émission 400, en 2018. Et elle chante un morceau que j'ai passé à l'émission précédente dans mon petit zoom sur les Beatles, Eleanor Rigby.

Ah, Aretha, bon, on s'en lasse pas. Hein. Autre grande chanteuse dans son genre, hein, Véronique Sanson. Bah, elle a 20 ans en 69. Elle a démarré avec sa sœur, qui est 2 ans plus âgée qu'elle, et François Bernheim dans le trio Les Roches-Martin, dont je vous ai passé de temps en temps une des chansons de leur 45 tours. Et elle commence à composer, ça s'entend d'ailleurs, ça sonne très Véronique Sanson, en 69 avec Le Printemps est là.

Oui, c'est déjà Véronique Sanson, il n'y a aucun problème. C'est pas sa première composition, hein. Je me suis peut-être mal exprimé, mais enfin ce sont ses tout débuts. Herman Hermits, groupe important, hein, de Manchester, lui, créé en 63, on est en plein British Beat en quelque sorte. Beaucoup de top 10 pendant les années 64, 68, 69... dont évidemment No Meal Today, qui est la chanson je crois la plus connue d'Herman Hermits en France, mais là nous sommes en 69 avec Something's Happening.

Ouais, ça sonne bien, Herman Hermes. Moi, musicalement, c'est vraiment excellent. Julien Clerc, en 69, alors bon, il a démarré mi-68, hein, raison pour laquelle on n'écoute pas toujours tout le temps. Julien, né en octobre 47, j'ai dit mort, non, il est toujours de ce monde, au contraire. Et donc, nous sommes en 69. Alors, il y a eu l'épisode Hair qui a fait beaucoup pour le lancer. Il écrit avec dont je retrouverai le nom, excusez-moi, son co-compositeur, Rod Edgill, voilà, Etienne Rod Edgill, il écrit notamment « Des jours entiers à t'aimer ».

Bon, lui aussi, on le reconnaît, hein, Julien. Hein. La chanson était classée 5e en mars 70, parce qu'elle est sortie à l'extrême fin 69, enfin à l'automne 69. Ah, en 69. Alors, un morceau, c'est pas la première fois que je vous le passe. Il a fait le tour du monde, parce qu'il a eu un succès, j'allais dire, planétaire. Un gospel, alors, tiré d'un texte du 18e siècle, je crois, avec une musique qui date du 19e. Je vous passe les compositeurs parce que faut aller très vite. Le chœur, c'est le Edwin Hawkins Singers. Ils avaient chanté, alors c'est un gospel protestant au départ, voilà, un chant protestant, hein. Pas un gospel protestant, un chant protestant. Et ils avaient chanté ça en chorale, c'était pas si inaperçu, à Oakland, mais Oaka, c'est-à-dire on est sur la côte ouest des États-Unis. Et puis un animateur de radio a retrouvé cette air, l'a passé, et là, explosion, succès planétaire, c'est évidemment Oh, Happy Day!

Ah oui, il y a une profondeur, il y a une élévation. Enfin bon, là, c'est toujours très agréable d'écouter Oh Happy Day avec une dédicace spéciale. Elle se reconnaîtra. Jane Birkin, très rapidement, elle nous a quitté, elle, plus récemment encore qu'Aretha, hein, en juillet 2023. Serge Gainsbourg avait écrit pour elle, excusez-moi d'accélérer un peu les choses, sur un prélude de Chopin, Jane B.

Ouais, cette voix un peu de cristalline. Enfin, on a l'impression que ça va se casser. Bref, Mike Brandt pour en terminer. Ah, il fallait que fasse la rubrique pour passer Mike Brandt. Le chypriote de naissance, né en 47, quelle année, est mort en 75, bon, comme tout le monde sait, dans des conditions extrêmement tragiques, a donc à peine plus de 38 ans. Moshe Brandt, qui a d'origine polonaise, hein, qui les parents ont connu à Auschwitz, enfin, ou les grands-parents, je sais plus très bien. Et bon, je vais pas vous faire sa vie, tout le monde, enfin, notamment certaines le connaissent très bien. Il démarre en 70, il chante en français, mais il comprend à peine ce qu'il dit, parce que pour l'instant, il prononce. Bon, ça viendra rapidement, le français. Et un de ses tout premiers succès, classé d'entrée troisième, il aura ensuite un certain nombre de numéro un. Laisse-moi t'aimer au moins une nuit. Hein.

grosse capacité, énorme capacité vocale. On s'est moqué, mais pas du tout. C'est un très très grand chanteur, un chanteur réel, un réellement chanteur. Mike Brandt. Alors il y aura ensuite quelques numéros. Hein. C'est ma prière, qui sera, rien qu'une larme, et d'autres titres bien classés pour clôturer. Donc Mike Brandt pour clôturer cette édition de Salut 60s. En remerciant Stéphane d'en avoir assuré la réalisation. Vous nous retrouvez sur Radio Collège sur la fréquence 95.9 ou sur radiocollège.fr les samedis à midi de 12 à 13. Rediffusion les dimanches de 10 à 11. François Bazy vous donne rendez-vous à la semaine prochaine. Salut les 60s.

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Je suis heureux de vous accueillir dans mon émission La France en chanson pour ce concert de Catherine Leforestier, auteure, compositrice, interprète et violoniste français. Je vous parlerai de sa vie, mais aussi de ses passions, de ses engagements, et surtout nous écouterons nombreuses chansons. Place à l'une des premières chansons de Catherine Leforestier, en duo avec son frère Maxime Leforestier.

Née le 9 mai 1946, Catherine Le Forestier bascule de ses cours en faculté de lettres vers la profession de mannequin. Mais la musique est importante. Piano, guitare, violon et la chanson. Elle commence à chanter en 1965 avec son frère Maxime, de 3 ans son cadet, qui l'accompagne à la guitare.

Il forme le duo Cat et Maxime et tourne dans les cabarets de la rive gauche, adaptant le répertoire de Peter, Paul, Anne-Marie et en reprenant des chansons de Georges Moustaki.

Le répertoire possède une forte connotation 68arde. En 1968, la sœur et le frère vont chanter dans les usines en grève. Ils enregistrent La Petite Musique en 1969, dont la musique est inspirée du prélude et fugue numéro 11 en Fa majeur de Bach. La Petite Fugue met en scène un souvenir, celui de trois jeunes gens, la narratrice, Éléonore et Nicolas, qui tentent de maîtriser une fugue de Bach en la reprenant inlassablement. Nous parlons bien d'un frère et de deux sœurs qui ont dû jouer de la musique ensemble. Dans le rôle d'Éléonore, Anne, sa sœur aînée, pianiste. Dans le rôle du garçon, Nicolas, son frère Maxime, et elle qui chante.

Après le duo avec son frère, elle prend un ton plus féminin. En 1969, elle sort son premier album solo, L'amour avec lui.

En 1971, dans la même veine de libération sexuelle qu'avaient déclenché les événements de mai 1968, elle compose la chanson « Au pays de mon corps », chanson avec laquelle elle remporte le Grand Prix du Festival de Spa en Belgique et obtient un grand succès.

Sur son deuxième album figure « Allez voir mes voisins » ou « Parachutiste » écrit par son frère. Sur la pochette, il y a l'inscription « Les textes des chansons n'engagent que leur auteur ».

Avec son frère Maxime, elle s'offre en pleine époque hippie un grand voyage en Californie et vit quelque temps dans une communauté de San Francisco.

0: crois qu'on engage dans la police. Parachutiste.
1: Fin 1971, elle part 7 jours au Maroc et son séjour dure 7 ans. Elle prend le nom d'Aziza et refuse qu'on l'appelle le forestier. À Marrakech, elle a rencontré un homme qui lui a fait découvrir la musique gnouaou, vaudou, de transe et fonde le groupe Babel. Son séjour est entrecoupé de brèves réapparitions en France, comme en 1975 pour son album Babel, avec un groupe de musiciens marocains.

Elle participe entre autres à l'album de Graham Allwyn et Maxime Le Forestier au Palais des Sports, album enregistré en public à l'occasion d'une tournée pour promouvoir l'association Partage pour les enfants du tiers-monde, sortie en 1980. Elle fait son véritable retour en 1980 avec la sortie de l'album Music of Aziza, métissage de chansons françaises et de musique berbère.

Elle reviendra au Maroc près de 10 ans plus tard, non sans ramener dans ses bagages assez de matériel pour un disque étonnant, SOS, fortement teinté d'influence berbère. Malgré un très bon accueil de son talent par le public, Catherine Forestier a choisi de mettre sa carrière au second plan.

En 1991, elle apparaît au Festival d'Avignon. En 92, elle chante en duo avec Joël Favreau pour l'album Chantons Brassens.

En 1998, elle fait un retour inattendu en mettant en musique des poèmes de Rimbaud avec l'album Catherine Forestier, chante Rimbaud.

0: en 2009, on la redécouvre dans la mise en chanson de textes d'Aimé Césaire.
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En 2011 et 2012, elle participe à la tournée en Midi-Pyrénées sur le spectacle EIA pour Aimé Césaire par la compagnie Les 39 Marches.

Catherine Le Forestier se retire du monde du spectacle en 2013. Son frère Maxime Le Forestier dira « Le végétarien ne lui convenait pas du tout, mais elle reste une artiste. » Elle compose toujours des chansons, mais pour elle, toute seule.

Merci d'être resté à ma compagnie pour notre concert de Catherine Le Forestier. Je vous dis à très bientôt pour une nouvelle émission de La France en chanson.

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1: 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Dans quelques minutes, on sera devant toute la France en direct. 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
2: D'accord, la mère, d'accord. Je te promets que tout va bien se passer.
1: D'accord.
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2: Bien le bonjour à toutes et à tous. Merci de votre fidélité à nous écouter chaque heure, chaque semaine, chaque mois de l'année. Car je sais qu'il y a une émission qui vous passionne sur votre radio, Radio Collège 95.9 ou sur internet radiocollège.fr. Alors je suis Christian Mémont.
4: Ah, c'est monsieur de la dernière fois.
2: Oui, je suis bien le monsieur de la dernière fois. Allez, on commence, c'est parti. Mais avant, pour tous ceux qui sont nés aujourd'hui, de toute l'équipe qui prépare l'émission avec moi,

0: Notre extrait de film d'aujourd'hui, c'est Archimède le clochard, un film de Gilles Grangier, sorti en 1959. Film savoureux avec un Jean Gabin en forme, épaulé par des dialogues somptueux écrits par le grand Michel Audiard. Alors, nous avons déjà écouté, bien sûr, plusieurs extraits de ce film. Là, c'est Miliver. Il veut entrer en prison pour bien se réchauffer. Seulement, il y reste que 8 jours. C'est l'extrait de film que nous allons entendre. Et là, bien sûr, il n'est pas content. On écoute donc Archimède le clochard.
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0: C'était Anne Sylvestre qui nous chantait Pas difficile.
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0: Mon invité aujourd'hui, c'est Fabienne Binot-Allaire. Elle est la présidente de l'association AFMD17, les Amis de la Fondation pour la mémoire de la déportation de Charente-Maritime. Elle va nous raconter l'histoire de cette association. Mais avant, comme je suis poli sur Radio Collège, je dis bonjour Fabienne.
3: Bonjour.
0: Maintenant Fabienne, elle se présente et je lui pose la première question. Comment elle a connu cette association et comment elle en est arrivée à la présidence? Fabienne.
3: Alors, depuis que je suis à la retraite, je suis revenue sur la Charente-Maritime et donc je me suis intéressée à cette association pour des raisons familiales. Je suis descendante donc de déportés. Ma famille a été quand même assez touchée par cette période-là. Mon grand-père a été fusillé, ma grand-mère est morte à Auschwitz et mon père et ma mère sont revenus de camps de concentration, ma mère d'Auschwitz et mon père de Dachau. Voilà, donc c'est une des raisons, mais il ne faut pas obligatoirement être descendant de déportés pour être dans l'association. On peut s'y intéresser pour des raisons diverses. Nous avons pas mal d'enseignants en histoire, bien sûr, mais aussi d'enseignants d'autres matières ou donc des personnes que cette période-là inquiète ou intéresse. Voilà.
0: Alors, vous, c'est AFMD17, ça veut dire qu'il y en a beaucoup en France, alors?
3: Alors, l'association, la fondation, il existe une fondation qui a été créée donc en 1994. Ça, c'est la fondation. Et après, donc, comme une fondation ne peut pas agir sur le terrain, c'est plutôt un lieu de recherche, un lieu d'exposition. Donc, nous avons créé les associations, les Amis des fondations. Et nous nous sommes créés au niveau national depuis 1996 et au niveau du département depuis 13-14 ans.
0: J'ai toujours pensé que ces associations, les Amis de la Fondation pour la mémoire de la déportation, que ça avait été créé juste après la guerre.
3: Non, alors il y a eu des associations créées après la guerre, mais par les déportés eux-mêmes. C'est-à-dire qu'il y a eu notamment deux grandes fédérations, donc la FNDRP, Fédération Nationale des Déportés Internés Résistants Patriotes, et l'UNADIF, qui était l'Union Nationale des Anciens Déportés Internés et Familles. Voilà, donc selon d'ailleurs des obédiences un petit peu idéologiques, hein, c'était pas caricatural, mais il y avait quand même quelques différences, et il y avait ces deux grandes associations. Après, il y avait aussi une organisation des anciens déportés dans les amicales de camp, c'est-à-dire ils se retrouvaient aussi, par exemple ceux qui avaient été à Sachsenhausen dans l'amicale de Sachsenhausen, l'amicale d'Auschwitz, l'amicale de Ravensbrück, l'amicale de Dachau. Donc, et en fait, les amis sont arrivés après, c'est-à-dire que, en fait, aujourd'hui, on n'a pratiquement plus de déportés. Hein, ils auraient pas pratiquement tous 100 ans, mais c'est vrai que les amicales et les FNDRP et tout ça ont dû réfléchir à la transmission à la génération suivante. Et donc, nous sommes la génération suivante. Et donc, on peut pas dire qu'on est la fédération des déportés, parce qu'on n'a pas été déportés. C'est pour ça que nous sommes les amis de la fondation. Voilà.
0: Alors, vous êtes une association. Vous êtes combien dans l'association ici, dans le département? Et est-ce que vous avez encore besoin de personnes?
3: Alors, nous sommes entre 95 et 100. Voilà, il nous reste encore quelques personnes, mais voilà, on espère arriver à la centaine d'adhérents, ce qui est quand même pas si mal que ça, mais bien sûr qu'on aimerait bien sûr avoir d'autres personnes qui s'intéressent à ce sujet-là. Ça nous semble très très très important, surtout actuellement. On a quand même une recrudescence d'idées et de la haine, du mépris de certains et tout ça. Donc ça nous semble important de continuer notre travail. Et bien sûr, plus on est de personnes, plus on peut agir plus, bien sûr. On est centré sur quelques villes. Il nous manque du monde à Saint-Jean-d'Angély, à La Rochelle, dans le sud du département, par exemple. Alors qu'avec les carrières de Jonzac, c'est quand même une zone où il y a eu de la résistance. Et donc, c'est un peu dommage, mais voilà. Après, c'est un gros travail. Nous sommes dans un grand département où il y a presque 200 kilomètres entre le nord et le sud. Et du coup, c'est aussi une difficulté par rapport à ces kilométrages, quoi. Voilà. Alors, du monde, oui.
0: J'ai mon neveu Jordan Quétier, qui était porte-drapeau.
3: Oui.
0: Est-ce que vous avez besoin de porte-drapeau encore ?
3: Ah oui.
0: Pour remplacer nos anciens.
3: Justement, les anciens ont vieilli et c'est vrai que maintenant dans les cérémonies, on dit attention au porte-drapeau ou pas plus de 2 cérémonies dans la journée parce que quand c'est des journées nationales, ils peuvent avoir à se déplacer dans différentes communes. Donc ça commence à être difficile. On a par contre quand même quelques jeunes qui arrivent. On en voit à La Rochelle, il y a quelques jeunes. Alors à Rochefort aussi, il me semble qu'il y a un peu un renouveau. Et sur Royan, on a une école de formation de porte-drapeau qui a été organisée par la mairie et les associations patriotiques, les anciens combattants notamment. Et donc, on a des jeunes qui viennent. Alors, s'il y a des jeunes qui sont intéressés par ça, qui n'hésitent pas à prendre contact avec l'association.
2: On retrouve Christian et son invité après cette pause musicale.

0: Le chant des partisans par Anna Marley. C'est l'hymne de la résistance française durant la Seconde Guerre mondiale. La musique, elle est composée en 1941 à Londres par la chanteuse donc Anna Marley, que nous venons d'entendre, sur un texte russe, c'est sa langue natale. Les paroles originales en français sont écrites par Joseph Kessel et Maurice Druon en mai 1943. Le chant sifflé devient le thème musical de l'émission Honneur et Patrie de la BBC. C'est un signe de reconnaissance dans le maquis. Nous continuons avec mon invité. Nous parlons de l'association FMD, c'est-à-dire les Amis de la Fondation pour la Mémoire de la Déportation. Je suis en compagnie de Fabienne Minot-Allaire, la présidente. Et je lui demande, parce que c'est vrai que de moins en moins, on voit les écoles, comme on voyait autrefois, aux monuments aux morts, aux cérémonies. Si vous avez des enfants, vous-même, parents, allez aux cérémonies du 8 mai 45 et du 11 novembre. Allez-y, allez-y. Il faut voir, il faut que ces gens-là soient mis à l'honneur. Alors je lui demande pourquoi il y a moins de monde. Fabienne me répond.
1: Le 8 mai 45 et la Seconde Guerre mondiale est particulière parce qu'elle divise la population. C'est-à-dire que c'est une guerre militaire, mais aussi une guerre avec des choix politiques dans la société française. Et même encore dans de certaines familles, vous avez des gens qui ont choisi d'en suivre le gouvernement de Vichy et d'autres dans la même famille qui ont été résistants. Et c'est vrai que ce n'est pas un moment, une période de l'histoire dont on parle facilement. On peut retrouver ça sur la guerre d'Espagne aussi. Voilà. Ce sont en fait des guerres qui ont impacté la société entière. Voilà. Donc c'est difficile. Et après, ben c'est vrai que les écoles sont beaucoup, beaucoup sollicitées. Et en plus, par exemple, sur la journée de la déportation, elle tombe systématiquement pendant les vacances scolaires. Donc, si on est sur le premier week-end avant les vacances scolaires, on peut, si on a fait un travail avec les écoles, on peut sensibiliser. Par contre, ben, si c'est au milieu des vacances ou pas, c'est quand même assez difficile. Voilà. Donc,
0: le combat, il faut le continuer parce qu'il y en a de moins en moins, bien sûr, de personnes qui ont vécu ces années-là.
1: Oui, pour nous, c'est important de continuer. Et c'est pour ça que je disais tout à l'heure qu'on avait encore besoin de personnes, hein, parce que nous sommes sur un travail de mémoire, mais aussi de vigilance. C'est-à-dire que il faut pas qu'ils soient... Vous savez, quand ils sont venus de déportation, ils disaient « plus jamais ça ». Voilà. Et pour eux, c'était important que ces atrocités ne puissent pas revenir. Donc nous sommes dans cette mémoire-là, dans ce travail d'histoire, mais aussi sur la vigilance. Comme je disais tout à l'heure, c'est vrai qu'il y a la montée des idées populistes, comme on dit maintenant, des idées d'extrême droite, dans de nombreux pays, nous inquiètent. Effectivement, aujourd'hui, on a des fois des idéologies qui considèrent que certaines personnes ou certaines idéologies sont inférieurs à eux. Voilà, on est sur une idéologie suprémaciste et ça nous fait très peur. Voilà.
0: Une autre question avant de se quitter. Est-ce que ça existe toujours le concours de la résistance? Ça consiste en quoi?
1: Ça s'appelle Concours national de la résistance et de la déportation. C'est organisé chaque année par l'éducation nationale. Et nous, en tant qu'association, nous participons à l'élaboration, au choix du thème. Et nous travaillons donc avec donc l'académie, avec les autres associations et bien sûr avec des professeurs.
0: C'est les jeunes, quel âge ils sont, tous ces jeunes qui font ça?
1: Ce sont les classes de 3e, ce sont les classes de terminale, parce que c'est à leur programme. Et depuis quelques années, il y a aussi un abord de la déportation et de la Seconde Guerre en CM2. Et du coup, il y a une expérience de faire le concours de la résistance aussi avec les cours moyens 2e année.
0: Est-ce que vous vous déplacez dans les écoles, si une école vous demande?
1: Alors, bien sûr. Donc, alors nous avons la chance au niveau de la FMD de Charente-Maritime d'avoir fait une exposition sur les femmes et résistance et déportation. Donc, effectivement, nous déplaçons beaucoup avec cette exposition. Donc, oui, nous faisons des interventions. Et nous sommes agréés pour ça.
0: Juste pour vous dire que j'ai fait pas mal d'interviews sur les anciens de la guerre de 14-18. Ils ne parlaient très peu, les enfants me le disent, bien sûr. Est-ce que vous, votre papa, vous a raconté?
1: Alors, mon papa, non, pas du tout. Ma maman, oui. C'est-à-dire que ma mère était très jeune quand elle est partie. Et en fait, vu qu'elle est revenue, elle n'avait ni père ni mère, quoi. Donc, mais elle est revenue et elle s'est accrochée en déportation. déportation. Et nous, ce qu'elle nous a renvoyé quand elle est revenue, elle a toujours dit, je suis revenue, mais j'avais toujours dit que je reviendrais et qu'il faudrait témoigner. Voilà. Donc, et elle l'a fait. Mon père, non. Il n'en parlait pas. Il n'a parlé qu'aux petits-enfants. Voilà. On a sauté une génération.
0: Comme le disait Fabienne tout à l'heure, il y a la France était partagée en deux, ceux qui étaient pour Vichy et ceux qui s'en allaient pour faire de la résistance. On écoute Gilbert Morin qui nous interprète ceux du Maquis.
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Et si vous avez loupé, eh bien, ça sera pour l'année prochaine. Je vous donne un numéro de téléphone. Si vous voulez rentrer en contact avec cette fondation, c'est le 06 83 20 48 07. 06 83 20 48 07. On écoute une chanson. Une chanson que Fabienne a choisie. Je rêvais d'un autre monde. Allez, on écoute. C'est vrai qu'en ce moment, on peut rêver d'un autre monde.

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1: Musique et chansons, très belle émission, très belle rubrique que vous me demandez souvent. Et là, c'est Morissette qui me demande les Champs-Élysées. Alors, je l'ai trouvé avec l'accordéoniste Bernard Marty et son accordéon. Et puis, bien sûr, on l'écoutera avec Joe Dassin. Les Champs-Élysées.

Si vous venez à Rochefort, profitez-en, traversez la Charente à bord du transbordeur par sa nacelle et allez voir l'exposition Ferdinand Arnodin, le génie des ponts. Venez découvrir la passionnante histoire d'un génie inventeur qui a révolutionné la fabrication des ponts suspendus en France. Notre pont transbordeur, c'est le dernier ouvrage de ce type dans notre pays. Alors allez-y, c'est gratuit. Visiter, il n'y a que le passage qui est payant, bien sûr. Et je ne sais pas si le pont, il est de bois, mais la chanson, elle, elle est de bois. Le petit pont de bois, Yves Duteil.

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1: Que va-t-il se passer le samedi 17 octobre ? Eh bien, pour vous les petits-enfants et les enfants, venez rejoindre les habitants des maisons de retraite, la Roseraie, Bernay-Saint-Martin. Mais avant d'entendre ce qui va se passer en détail, écoutons les résidents de la maison de retraite de la Roseraie nous interpréter a cappella, et oui, ça existe encore, La vie en rose d'Édith Piaf. On les écoute et on se retrouve tout de suite après.

0: Voilà, c'est-il pas beau ça? La maison de retraite de la Roseraie, les chanteurs et les chanteuses, bientôt ils iront peut-être au Parc des Princes, on sait jamais. Allez, écoutons maintenant ce qui va se passer ce samedi 17 octobre.
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0: Comme je vous l'avais annoncé la semaine dernière, là je parle aux auditeurs de Radio Collège, le 17 octobre il y a la grande fête au Clos Saint-Maurice, mais je vous avais promis que Mathilde serait présente pour nous raconter ce qui va se passer cette journée-là. Bonjour Mathilde.
2: Bonjour.
0: Mais alors avant de nous raconter cette journée-là, en quelques mots, vous pouvez vous présenter?
2: Bien sûr. Alors je m'appelle Mathilde Collin, je suis psychomotricienne et je travaille pour une entreprise de l'ESS, c'est l'économie sociale et solidaire, qui s'appelle Ressentez-vous. Et du coup je travaille auprès du public senior et plus âgé, que ce soit en EHPAD ou en résidence senior ou auprès des CCAS.
0: C'est ce que vous avez toujours eu envie de faire?
2: Mon parcours s'est construit au fur et à mesure du temps. Mais après avoir découvert le lien avec les plus âgés, oui, ça s'est décidé tout de suite. J'avais vraiment envie de travailler auprès des plus âgés pour partager des moments avec eux et qu'ils me transmettent plein de choses.
0: Vous avez encore vos grands-parents?
2: Non, aucun.
0: Cela remplace un petit peu?
2: Sûrement, en quelque sorte.
0: Donc on va parler de cette journée du 17 octobre. Expliquez-nous ce qui va se passer déjà et puis on parlera du lieu ensuite. Donc le 17 octobre, que va-t-il se passer sur
2: le Clos La Pérouse? Alors, évidemment, je ne suis pas seule. Je parle au nom d'une grande équipe qui a travaillé et œuvré depuis plus d'un an. Alors, j'ai travaillé avec les résidents et les professionnels de l'EHPAD de la Roseraie à Rochefort et l'EHPAD du Verger Moret à Bernay-Saint-Martin. Ensemble, on a décidé de créer un événement convivial et de partage autour de l'alimentation et de la nutrition, et surtout des gourmandises. Et le but, c'était que les participants, donc les habitants des deux EHPAD, soient le plus acteurs possible de la construction de l'événement. Donc ensemble, on a participé à des réunions de préparation, et surtout après, les résidents ont pu créer plein de petites choses autour des gourmandises et de l'art de la table, que ce soit des gâteaux, des cookies, il va y avoir des petites choses en tricot, en couture, et encore plein d'autres choses chouettes qui vont être installées ce jour-là. Et on a également fait appel à quelques professionnels, artisans et producteurs, pour venir exposer avec nous. Et puis il y a diverses animations dans la journée. Il y aura un vélo à smoothie, donc il faudra pédaler pour déguster des bons jus de fruits. Des ateliers pour les enfants, une exposition photo qui retracera un petit peu tout ce qui s'est passé dans l'année et tout ce qui se passe aussi à travers les EHPAD. Des super choses et des choses chouettes. Et voilà, c'est déjà pas mal. Et surtout, j'ai oublié un grand repas le midi qui sera partagé. Donc le but, c'est que ce soit un grand repas intergénérationnel et qui reprend des recettes des résidents.
0: Et ça, c'est tout public?
2: Ouvert à tout public et l'entrée, elle est gratuite.
0: Et donc, on peut manger aussi donc le repas du midi?
2: Alors, le repas du midi, il est payant. Il faut s'inscrire via un lien LOASO sur Internet. Vous pouvez réserver votre repas à l'avance et puis venir manger avec les résidents, les professionnels qui seront là ce jour-là.
0: Mathilde est accompagnée pour cette journée par quatre résidents de la Roseraie, mesdames Guilhem, Jandot, Duquesne et un homme, monsieur Chauvin, à qui nous laissons la parole. Et on commence par Nicole.
3: Oui, mais bonjour, je m'appelle Nicole, et je suis résidente à la Roseraie, à Rochefort. Voilà, on a participé à l'élaboration de cette journée, qui j'espère vous plaira, et on compte sur vous très nombreux.
4: Je suis madame Jandot, j'ai toujours été appelée par mon nom de famille, plus que par mon prénom. Et je suis là depuis bientôt 9 ans. J'ai participé avec plaisir à cette fête qui se prépare là, le 17 octobre. Je suis bien heureuse de pouvoir faire encore quelque chose, en plus de ce que j'ai fait.
0: Très bien. Un homme, il y a quand même un homme avec nous.
5: Oui, il y en a plusieurs.
0: Oui, il y en a plusieurs, je me doute.
5: Même je ne suis pas le seul et unique. Oui, bon, ben moi je suis dans cette EHPAD depuis une vingtaine de mois à peu près. Bon, c'est un peu spécial, j'y suis venu en famille, mais ça je ne vais pas vous expliquer pourquoi. Donc j'ai trouvé cette EHPAD qui était pas mal, et puis il y avait des animations, des choses comme ça. Je m'y suis associé, et puis c'est pas mal du tout. Donc ce que je peux vous dire, c'est que venez nombreux, vous ne serez pas déçus.
0: La cuisine, c'est vous qui la faites, la cuisine ?
3: Non, cuisinier de la Pérouse, du Clos, en collaboration avec le cuisinier de la Roseraie. On a donné des recettes, et elles ont créé un livre de recettes qui sera en vente ce jour-là, avec beaucoup de recettes des résidents, principalement.
0: Et des anciennes recettes, je suppose.
3: Ah oui, oui, oui, ah oui.
0: Vous pouvez m'en donner une recette que vous faisiez dans votre temps ?
4: Par charentais.
0: Le phare charentais.
4: Et si vous voulez en manger, du coup, j'ai fait la publicité de mon boucher à Échillé. Une petite tournée sur Échillé, le boucher vous servira avec plaisir.
0: Bon, ben voilà, comme ça on viendra manger le phare charentais, alors. Et vous, vous avez une recette ?
5: Je mange surtout les recettes.
0: Oui, voilà.
5: Et puis, bon, nous, on a apporté, enfin, mon épouse et puis ma fille, on a apporté une recette qui se nomme la flognarde. Et on trouve ça en Corrèze. J'y tiens. C'est très, très bon. Si vous voulez, c'est un gâteau aux pommes, mais qu'on appelle la flognarde. Avec des pommes du Limousin, bien sûr.
3: Les enfants sont les bienvenus. Et il y a un atelier un peu spécial pour eux, donc du coloriage, du maquillage, des jeux. Et donc, ils passeront un très bon moment avec nous.
0: Mathilde, on peut donner le nombre de stands qu'il y aura ?
2: Il y a environ une dizaine de stands. Voilà, donc vous pourrez vous balader et déambuler à travers les stands. Et puis, il y aura des petites tables et des petites choses à acheter, à déguster tout au long de la journée. Le but aussi, c'est de s'installer avec les personnes qui seront présentes, plus jeunes et plus âgées, pour passer un moment et puis prendre le temps d'échanger aussi. Et peut-être de partager des jeux, parce qu'il y aura aussi des jeux. Il y a des jeux en bois, il y aura des petites choses, pourquoi pas des jeux de cartes ou autres sur toutes les tables qui seront disposées. Donc, chacun pourra aller et venir comme il le souhaite et partager un bon moment.
0: Alors j'ai attendu justement ce moment-là. Vous parlez tout à l'heure de Bernay-Saint-Martin, donc c'est une autre maison de retraite qui vient aussi chez vous.
3: L'EHPAD de Bernay-Saint-Martin est joint à nous. Il s'est joint tout le temps de l'année pour faire des créations aussi, les vendre. Tout le monde a participé à ce projet, vraiment.
0: On écoute une autre chanson des résidents de la Roseraie, cette fois avec la musique, enregistrée par Jackie Vaubourg. C'était en mars 2019. D'ailleurs, vous pouvez écouter, et non seulement écouter, mais regarder la vidéo. Et oui, il y a une vidéo sur YouTube. Vous mettrez tout simplement « L'important, c'est la rose, la Roseraie ». Eh bien justement, c'est la chanson que nous écoutons.
1: On retrouve Christian et ses invités après cette...

0: Vous pouvez, je répète, hein, aller voir sur YouTube, vous mettez l'important c'est la rose, la roseraie, et vous avez non seulement les paroles, mais aussi les images. Allez, deux derniers petits messages avant de se quitter.
1: Alors nous vous donnons rendez-vous le samedi 17 octobre au clos La Pérouse à Rochefort pour partager ce moment convivial lors de notre salon pour les gourmands à table les générations.
0: Alors Mathilde, ça commence à quelle heure et ça finit à quelle heure la journée du 17 octobre ?
2: Eh bien, venez nombreux à partir de 10h et ce jusqu'à 17h. Et par contre, de 18 à 22h, la soirée se poursuit avec un bal trad qui sera proposé par le lieu qui nous accueille, le tiers-lieu Le Clos La Pérouse à Rochefort.
0: Très bien, bravo. Eh bien, on se quitte, on vous remercie beaucoup et puis bah, je vous dis à très bientôt.
1: Ben oui, c'est bientôt.
3: Ah
1: oui, c'est bientôt.
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0: Madame Duquesne n'a pas pris la parole depuis le début, mais elle a quand même choisi une chanson que nous écoutons et en plus, c'est elle qui nous donne le titre et l'interprète.
1: Les amoureux sur les bancs publics de Georges Brassens.

0: ibuprofène, mes chers auditeurs, l'émission de Radio X.
1: C'est fini.
2: C'est con, vous auriez dû venir.
3: Ça y est, c'est déjà fini. Une heure, ça passe vite, en fin de compte. Et comme le disait Edouard Balladur...
4: Je vous demande de vous arrêter.
3: Eh bien, on va s'arrêter là. Je vous souhaite d'une bonne semaine à l'écoute des programmes de Radio Collège. On se donne rendez-vous très vite sur cette même fréquence.
5: C'était très bien, c'était parfait, c'était très bien. Alors, très bien.
6: À ce point-là.
7: Ça, c'est vrai, ça.

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0: Petite. Trois textes de Thibaut Dubreuil sur des lectures de Charline Ruizy et Aurélien Landemaine du Cours Charmet.
1: Je n'aurais pas aimé être cette femme. Je m'étais adossée au muret de la grande plage pour achever la lecture de ce roman quand elle passa devant moi, son surf sous le bras. Elle s'arrêta un peu plus loin, posa son sac de mer, puis entreprit de faire un chignon de ses cheveux. Un œil sur l'océan, l'autre sur le ciel, puisque les filles savent faire plusieurs choses à la fois, comme je poursuivais mon livre, alternant la page et les regards par en dessous. Une fois prête, et son leash de surf attaché à sa cheville, je la vis s'avancer vers l'océan. Hanches se balançant doucement, port de tête tendu vers l'effort qui l'attendait. Je la trouvais superbe dans sa combinaison noire. Elle s'aspergea avant de revenir sur la plage. Main en casquette, elle observa le roulis, puis elle s'avança dans la mer, pieds fondus en demi-pointe sur le sable, jusqu'aux cuisses cette seconde fois, et elle fixa l'étendue salée. À nouveau sur l'estran, elle patienta quelques instants, puis se baissa. Et on aurait dit qu'elle saluait. Soudain, elle prit son élan et courut dans l'eau à grandes enjambées. Elle lança le surf devant elle, sauta dessus et se mit à ramer fermement avec les bras. Je me dis alors qu'elle était à la recherche de la bonne vague, celle qui lui permettrait de dérouler son adage de soliste. Et je replongeai dans mon livre. 10 minutes plus tard, j'entendis un cri et la vis prendre une vague avec une dextérité et un équilibre surprenants. Elle passa, repassa devant moi, regard fixé sur un point de côte, jambes en seconde ou demi-pliées, bras tendus. Elle semblait une bayadère impeccablement sanglée dans son académique de néoprène, à la fois immobile et émouvante, portée par la planche de cette scène liquide. De loin, on ressentait sa joie. Je devinais son visage de sel, ses petits pas d'équilibriste. Et la mer n'était rien d'autre ce jour-là que l'orchestre de cette danse. Les rouleaux se brisant sur les rochers comme autant de percussions. Juste après, une vague de travers l'a engloutie.
2: Et puis je l'ai perdue de vue.
3: Non, ça ne m'a pas inquiétée.
2: Comprenez-moi, monsieur l'inspecteur, il s'était mis à bruiner. Et je me suis calée dans un bistrot pour terminer mon livre. Voilà tout.

0: J'aurais aimé être cet homme. Il travaille dans une centrale nucléaire. C'est un technicien confirmé. Son allant et sa capacité oratoire lui ont permis de postuler à une fonction de guide. Il n'exerce son travail au sein de la centrale que durant une partie de la semaine, et le reste de son temps est employé à accueillir des scolaires et des groupes de curieux, français, étrangers, qui s'en viennent voir la haute technologie tricolore et sa capacité à dominer l'atome. Le drame de sa vie, pour lui qui est breton jusqu'au bout des ongles, fut l'abandon de la centrale de Plogoff. Ce projet, rejeté au début des années 80, lui aurait permis de rester dans sa région. Il reprocha longtemps à son père de s'être mêlé aux manifestants qui contestèrent le site. Il rappelle souvent que la Bretagne est à présent en queue de réseau, largement dépendante de centrales situées ailleurs sur le territoire, ce qui entraîne régulièrement des soucis d'approvisionnement. Ce jour-là, il accueille un groupe de lycéens. Les voici, tenus de rigueur, casque sur la tête, portable interdit. L'homme discourt, il est insatiable, on voit qu'il aime son métier. Il vante l'indépendance de la France dans sa production d'électricité, insiste sur cette énergie décarbonée, un thème porteur chez les plus jeunes. Voici la salle de commande, on passe dans les coursives, ici la piscine, là il explique le système de refroidissement. Et bien sûr, il répond aux questions. Les risques inhérents à une telle technologie, sa dangerosité, le fait qu'une centrale soit potentiellement une cible. Mais a-t-on connu un accident en 60 ans de nucléaire civil ? Bien sûr, des incidents. Mais les normes de sécurité sont draconiennes, les contrôles permanents et les sites hautement sécurisés. On ne risque rien. Les lycéens se montrent intéressés. On le questionne. Ne vaudrait-il pas mieux développer les énergies renouvelables plutôt que le nucléaire ? L'homme argumente, parle du bouquet énergétique, vante les futures centrales encore plus performantes. On met au point un nouveau processus d'élimination des déchets. Le groupe approuve, certains prennent en note ce qu'il dit. Mais alors que la classe se dirige vers la sortie, un élève le prend à partie. Quand l'humanité, les espèces animales et végétales auront disparu de cette terre, il restera encore et pour des millions d'années la présence de la radioactivité ? Cela ne vous inquiète pas de laisser une terre polluée aux futures générations ? L'homme s'attendait à cette question, et il ne s'en offusque pas. Rapidement, le groupe se reforme autour du lycéen. Les regards passent de cet élève un peu grande gueule, qui a osé ce que beaucoup m'auraient envie de faire, aux techniciens qui les observent avec un sourire de joconde. Le silence est perceptible. L'homme prend alors une longue inspiration et répond que lorsque la radioactivité aura disparu,
1: il restera tout de même le Queen Yaman !

Ça faisait une paire d'années que je ne l'avais pas revue et elle m'accueillit avec une paire de claques. 1989. Nous étions un groupe joyeux, filles et garçons, partis en vacances sur la côte basque. On y retrouvait des copains, certains déjà arrivés au camping, d'autres ayant toujours vécu là. Parmi eux se trouvait Laurent, un ami d'enfance. On se connaissait depuis toujours, mais nous faisions nos études dans deux villes très éloignées et on ne se voyait plus guère que pendant les vacances. J'avais à peine planté ma tente qu'il vint me saluer avec, sur le visage, cet air taquin qui ne l'a jamais quitté. « Ça te dirait d'aller voir mamie ?» Laurent usait de ce mot pour désigner sa grand-mère. Et jamais il ne se servait du pronom possessif, faisant d'elle la grand-mère d'un peu tout le monde. Ce qui me plaisait bien, moi qui avais si peu connu la mienne. Mamie taillait ses rosiers lorsque nous poussâmes le portail du jardin. Quand elle me vit, elle lâcha ses ciseaux et vint vers moi, un sourire aux lèvres. Et elle me gifla. Qu'est-ce que c'est que cette boucle d'oreille ? Puis, elle m'étreint fermement et le bruit de ses baisers sur mes joues se mêla au petit rire de Laurent.

extrait du recueil « Paroles de Pierre », paru aux éditions La Vilaine Éditrice en 2024, 7 poèmes de Stéphane Padovani. Sur des lectures de Thibaut Dubreuil, Maïlis Le Gourierec, Aurélien Landemaine, Chris Réteau, Florian Buiron, Françoise Comacle et Rémi Clenet, du Cours Charmet.

0: Pietra, Stone, Stein, Steen, Sachlun, Shi, Kaimin. Kaimin? Échange-moi contre ce que tu voudras. Un iPhone, un trousseau de clés, une canette de coca. Et serre-moi fort entre tes mains. Comme les mains d'une amante. Comme les mains d'un père, avant l'amour, le départ, la guerre, la traversée. Je suis plus utile qu'un couteau, qu'une montre, qu'une croix, qu'un croissant, qu'une kippa, ou tout ce que tu voudras. Je suis plus dur que les vagues à 100 000 des côtes. Je ne coule pas. Plus. Je suis une larme fossile. J'ai en moi plus de sel que toute la Méditerranée. Je suis la bergère des damnés. Je sais mon nom dans toutes les langues. Emmène-moi.
1: Posez les unes sur les autres. Recouvre ensevelissant les, dépouillés, les cachant des vautours-menteurs de tombes, les protégeant des charognards, des becs enragés. Posez avec délicatesse ou dans l'urgence, quand hurle le vent, dans l'urne le vent funéraire des errants, l'une sur l'autre. Précaire équilibre, petit tas tendre sous la taille des siècles, humble monticule. Des mémoires s'y frotteront, des fesses s'y reposeront, des mots seront glissés entre nos mailles. Nous sommes là pour les exilés, les dépossédés de tout. Nos langues de sel neigent encore à leurs bouches scellées. Les pierres ont des secrets qui attendent lumière. Lève-les, comme on élève un rêve, comme on lève un lièvre, un lézard lazare de hasard. Et là, tu nous verras éboulées mais heureuses, délivrant nos enfants saphirs, nos gemmes d'amour, nos souvenirs tendus vers l'avenir.
2: Dans le relent des pierres, mes sœurs de contrition, j'ai calmé ma douleur. Au flanc de l'horizon, j'ai écouté des bruits venant de la rivière, où j'ai voulu bien des fois goûter le silence. Et longer les murs de l'usine qui dépérit, de se voir ainsi jeté par la fenêtre, des actionnaires à vif et de la divideuse, identique en cela, aux bottes qui m'ont fait avancer à coups de... Dans le flot de mes sœurs, pierre des routes écrasées sous le soleil des bombes, l'œil d'arne de ton drone, de ta larme de poing, j'ai voulu me repaître, de ma peur abrasive et de mon vol de nuit. Vers l'étang qui drossait phalanstère de fusil, la forme intifada de mes lèvres de pierre, germées dans la lumière, de révolte sans fond, loin, bien trop loin, restait en arrière de ma lutte, la douceur de ta main autour d'un cœur pétrifié par la terreur. Et j'ai voulu lancer une sorte de cri avant de m'éclater sur plus dur que la brèche, à flanc de rousse averse où la terre m'enfanta. Et j'ai voulu planer, échappé de ta fronde, vers le front craquelé, du triste et vieux monarque, son missile et mon arc, son checkpoint et ma chair chargée de ta colère. Pourtant, tu le vois bien, pauvre nu-pierre je suis, taillé de mes bonheurs et de saccages anciens. Je ne vais plus ma route, comme ce groupe anglais, on m'a trop pilonné à ne plus pouvoir même clôturer ma mémoire. À quoi te sert la pierre de monter sur ce mur ? Sur d'autres de ces pierres ramassées dans la poche du gamin de passage ou de la terre ouverte où les femmes transpirent. Je veux voir bien plus loin que la dernière pierraille, que la dernière ferraille, que le dernier étain, que le dernier palmier pourrissant bord de mer, bien plus loin que tes veines tranchées par le lointain.
3: Les paroles que l'on doit user comme une pierre polir, que l'on doit dire, écrire, entendre, frotter à toutes les peaux, tous les silences, toutes les cadences du jour et de la nuit. Les paroles osées, posées, ostentatoirement élevées face aux tempêtes ou dites aux arbustes d'un jardin éthique. Les paroles qu'on peut mieux faire, mieux agencer, mieux agacer, mieux rompre, mieux souder. Mieux offrir, mieux éroder jusqu'à ce que vie s'en suive, mieux vertébrer, mieux célébrer. donner sa parole de pierre, la respecter, la tenir sous l'eau claire de la cascade, l'adoucir, la placer sous son cœur, la limer, la tailler coupante plus qu'un silex, la placer au bout d'un bâton, la lancer sur sa proie et inciser le cœur et le manger. Redevenir force sauvage, rêve indien, visage pâle et hole lithique, cri pur, aïeul noir, griot pisteur de lion.
4: L'absence que tu vois n'est pas l'absence, mais la place accordée au regard de l'autre. Il faut qu'une perspective s'ouvre, qu'un corps ait disparu pour qu'un corps s'inscrive, se meuve dans la vie. Place nette, malgré l'épreuve où nous jette l'absence. Pour que sur ses pas la pensée, la mémoire et l'amour s'engagent. Pour que du temps advienne, temps de tous et d'un seul clair chemin. L'inattendu naît du mouvement, déployant sa fragilité. Prise à la souche du passé, la promesse s'était lancée, qui sera tenue sous le vent. L'inattitude naît du mouvement, déployant sa fragilité. Prise à la souche du passé, la promesse s'était lancée, qui sera tenue sous le vent. Qui sera tenu sous le vent. L'impermanence appuie. Là où la terre a mal. Là où la terre a mal. Pourtant tu sais des joies enracinées.
5: Tu n'as pas capitulé, catapulté en plein désert. Tu ne t'es pas enfoncé dans le sable, réduit à rien, avalé comme un souvenir. Tu t'es tenu sous mes yeux, tu as lesté mes feuillets, tu as pesé sur mes phrases, de tous tes grammes, de toute ta minceur, de toute ton allégresse, de toute ta lisse douceur, de toute ton opale essence, de toute ton enfance. Tu m'as dit, n'abandonne pas. Je suis ta pierre blanche, où rien ne peut s'écrire. Où rien ne peut cesser de s'écrire, manquer de s'écrire. Je suis ta pierre si blanche qu'elle troue la nuit.
6: Voilà, raclée, forée, incisée en césure, la voix taille-pierre que tu entends depuis toujours, qui te préoccupe, scinde ton regard d'un avant-après toujours incertain, ne te dispose à rien mais trace son possible, jusqu'en terre des dipsodes ou jusqu'en mer de la tranquillité. Voilà, crayeuse, caverneuse, sertie au flanc de la falaise, ta ligne fière, ta foudre, ta peur, ton nez pur, ton espoir. Voilà, vertigineusement vrai, ouverte fermée, fruit des vertiges telluriques, et dans sa beauté nue, ta ligne.

0: d'un autre pays que le vôtre. Un texte de Jean-Albert Mazeau sur une lecture d'Enora Lenezet, du Cours Charmet.
1: Oh, je n'étais certes pas la plus plaisante, ni la plus jolie, la plus vive d'esprit. Pourtant, ce fut moi qu'il choisit, mon aimé. Tout autour de nous, on s'interrogeait. Comment moi, si banal, n'ayant rien qui me distinguât des autres, comment j'avais pu le charmer? Je crois être la seule à le savoir. Mais ce que je sais comme ce que je suis, risquant d'écorner la légende, n'a pas été jugé digne de vos mémoires. Bien sûr que cela suscita des jalousies. La jalousie de celle aux cuisses de nymphes, enrageant de me savoir aimée par celui qui enchantait, humains comme animaux, mais aussi, disait-on, du plus grand chêne à la plus humble des orties et jusqu'au moindre caillou. La jalousie de ceux qu'on jugea pourtant dignes de vivre parmi nous, espérant me séduire afin d'ôter au moins quelque chose à celui qui, disait-on aussi, avait tout pour lui. Lequel, laquelle, parmi ces braves gens, glissa une vipère où chaque jour on me savait poser le pied. On accusa un apiculteur. Et la légende rapporte ce qui n'est qu'une rumeur selon la jeune batteuse de grains qui m'accueillit au-delà des rives. Je sentis une vive douleur brûlante à ma cheville, glacée en mon sein. Je criai. Mon aimé accourut, trop tard. Même lui, qu'on prétendait pouvoir ravir les dieux, ne pouvait rien contre ce qui emporte ailleurs tout être en ce monde. Le monde, lui, changea ses couleurs à mes yeux. Les sons disparurent, et les mains de mon aimé, dont j'aimais tant les caresses, n'eurent plus aucun effet sur moi. L'instant d'après, mon dernier souffle me projeta loin de lui, et je le vis s'agiter autour de ma dépouille, larmes aux dents, impuissant. Un chien, pouilleux, gémissait près de moi. Moi qui avais autrefois tant craint la race canine, je ne ressentis rien. Je savais ce que cela signifiait. Allez. Et je suivis le chien. Ce n'était d'ailleurs pas loin d'où l'aspic aspira ma vie. Une faille dans la terre ouvrait un fleuve que je n'avais jamais vu. Un autonnier m'y attendait, l'air rogue, la bourse ouverte. Le chien s'assit au bord de l'eau, je compris que sa mission était terminée. Je passai ma main sur sa tête, il parut surpris, la lécha, et je vis que c'était une pièce qu'il y avait déposée. Je donnai cette pièce au passeur en montant dans le bac. D'un coup de perche, on fut au milieu du gué. Je voulus saluer l'animal, me retourner vers l'ancienne rive. Le chien y demeurait assis et gémissait. « Fous le camp !» cria l'homme à la perche. « Va donc en chercher d'autres !» Le chien ne bougeait pas. Il me regardait et je lisais dans son regard. Oui, je peux le dire à présent, je lisais de la tristesse. Peut-être était-ce un reste d'illusion vivante. Seule bête ! Le passeur ne décolérait pas et sa rage éclatait à chaque coup de perche. Ainsi, le bac gagna vite la nouvelle rive. Ça ne ressemblait pas à ce que vous racontez. Décrivez de celle-ci. Vous noircissez tout ce qui vous échappe et vous étreint. C'est un monde plus clair que vous ne croyez. Pour le reste, il vous appartient de le découvrir. Un chien, gras celui-là, un collier à la gorge et des crocs dépassant de sa gueule, me barrait le passage. Il me flaira minutieusement, puis s'écarta. Mais moi, je refusais d'aller plus loin, car qu'allais-je y trouver ? Le chien grogna, menaçant, gueule ouverte bientôt. Ma peur éteinte se raviva et je pris le chemin escarpé. Il me semblait entendre, sans vérifier, revenir déjà le bac de l'ancienne rive. Je ne sais combien de temps je suis restée dans le pays qui est le mien à présent. Cette notion n'a aucun sens ici. Trois choses seules demeuraient en moi de ce qui faisait autrefois. Le visage, le corps, la voix de mon aimé. J'ignore comment lui, mon aimé, a pu trouver le chemin. Comment il a évité le chien au croc acéré. Comment il a su, lire en main, venir jusqu'à moi. Un chien noir, une tache blanche au poitrail, m'a guidée, a-t-il prétendu. Il ajouta, me tournant le dos, « Je suis venu te chercher. » Pourquoi ne me regardait-il pas, mon aimé? Pourquoi ne voulait-il pas me serrer dans ses bras? Pourquoi venir sans désir? Je ne peux pas. Suis-moi. Tout par la suite s'éclaircira. Je le suivis. Il me conduisait par d'autres chemins que le mien. Il passait par des lieux communs que j'ignorais. Il avait sa propre route et je peinais à le suivre. « Vite, vite !» répétait-il. Et il marchait, brusque, tourmenté. Je me sentais perdue, ne reconnaissant plus mon aimé. Je perçus dès lors que tout avait changé. Je veux dire, c'était en moi que tout avait changé, non en lui. Vous êtes si différent de nous. Ou plutôt, nous sommes d'un autre pays que le vôtre. Et vous projetez sur le nôtre tant de choses qui n'existent qu'en vous. D'évidence, c'eût été une illusion de croire que le vivant ressembla au défunt. Rien, rien ne pouvait continuer comme avant. Et avant quoi? Ce fut infime, un simple tout sautement, juste un souffle qui sortit de ma bouche. Ce fut ce soupir, cette vétille qui le fit se retourner vers moi, mon aimé, mon Orphée, et il disparut.

0: un immense plaisir pour moi de vous retrouver sur Radio Collège pour ce rendez-vous avec la musique pop-rock de ces 60 dernières années. Pop-rock attitude, c'est aussi l'extended play. Retour aujourd'hui sur la carrière musicale de Sutherland Brothers and Quiver.
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0: toutes et à tous, Alexis avec vous pour ce rendez-vous hebdomadaire avec la musique pop rock de ces 60 dernières années. Notre 198e séquence External Plane replonge aujourd'hui dans la carrière de Sutherland Brothers and Quiver, le folk rock britannique doux et harmonieux, à l'occasion du 75e anniversaire de Gavin Sutherland, l'artisan aux mélodies élégantes, l'occasion aussi de se replonger dans leur carrière discographique pour redécouvrir derrière le triomphe de Sailing ou The Arms of Mary, des titres moins connus comme Dream Kids, When the Train Comes ou Secrets, et suivre l'étonnant parcours d'un duo devenu groupe avec Quiver, avant une dernière période où les changements de formation accompagnent l'essoufflement de leur succès. Comme chaque semaine, Frenchitude mettra l'honneur des talents venus d'autres coins de la francophonie, particulièrement le Québec, la Suisse et la Belgique, même si ce n'est pas toujours en français. Et puis, Pop Rock Attitude, ce sont aussi les revives ou les artistes oubliés des playlists et des radios. On ouvrait ici avec un anniversaire. Ce disque Daily Cool, le groupe Bonnie M, était d'abord un disque fabriqué en studio par Frank Farian sous le nom de Bonnie M, avec Baby Do You Wanna Bump. Le groupe se constitue progressivement par les apparitions télévisées dans les discothèques notamment. Daily Cool devait initialement rester en phase B derrière No Woman No Cry, mais Frank Farian inverse finalement les faces après avoir constaté que Daily Cool fonctionnait beaucoup mieux dans les discothèques. Un passage à l'émission allemande Musicladen en septembre 76 devient alors le véritable déclencheur de leur succès européen. Particularité importante aussi, Frank Farian assure les voix masculines du disque, tandis que Bobby Farrell danse et mime sous les instruments studio. Bobby Farrell, dont c'est précisément aujourd'hui le 77e anniversaire, malheureusement, il nous quittait en décembre 2010 à l'âge de 61 ans. Liz Mitchell demeure à ce jour la seule survivante historique à la tête du groupe de la formation Bonnie M. C'était donc ce titre de 1976, extrait de l'album Take the Heat Off Me.
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0: On poursuit tout de suite avant de rejoindre notre séquence Extended Play avec les oubliés des playlists et des radios, avec particulièrement ici Rio Speedwagon. Gary Richard apporte le morceau écrit Take It to the Rain avant les sessions de High Infidelity. Le groupe vient alors de sortir Nine Lives en 1979, mais c'est High Infidelity qui va totalement changer leur statut commercial. Le label Epic préfère initialement sortir In You Letter comme deuxième simple, mais le groupe insiste pour Take It to the Rain. Le pari fonctionne bien, d'ailleurs le titre atteint la cinquième place au Billboard. Son clip devient surtout historique parce qu'il est le neuvième vidéoclip diffusé par la nouvelle chaîne MTV lors de son lancement le 1er août 1981, même si des problèmes techniques interrompront finalement sa diffusion après quelques secondes. Le titre devient l'un des morceaux les plus connus de Gary Richard, qui nous quittait en 2015 à l'âge de 65 ans. Kevin Cronin, dont c'est l'anniversaire aujourd'hui aussi, ce 6 octobre, poursuit sa carrière avec le Kevin Cronin Band après l'arrêt des tournées de Rio Speedwagon fin 2024. Et puis, nous l'avions consacré à notre séquence le 29 juillet 2025 à retrouver sur le site radiocollège.fr via la page de l'émission le 3 septembre. Nous avons publié l'index alphabétique de toutes les séquences Extended Play. Take It Run, tout de suite, Rio Speedwagon.

Gavin Sutherland fête aujourd'hui ses 75 ans. Il naît le 6 octobre 1951 à Peterhead, dans le nord-est de l'Écosse, 3 ans après son frère Lane Sutherland, né à Helen. Leur père travaille dans l'administration de l'emploi, mais il est aussi musicien. Il joue du violon, de l'accordéon, dans un orchestre de danse appelé The Melody Makers et possède une importante collection de disques de jazz. À la maison, la musique occupe donc une place naturelle. Les deux frères découvrent aussi les traditions écossaises, le gospel et les musiques américaines. Lorsque la famille s'installe dans le Midlands anglais, à Stoke-on-Trent, leur influence s'élargit encore avec la radio et les nouveaux groupes de rock. Gavin Sutherland reçoit sa première guitare pour son 10e anniversaire en 1961. Il s'intéresse alors particulièrement à Hank Marin et aux Shadows. Lane Sutherland, lui, commence déjà à écrire des morceaux. Au milieu des années 60, les deux frères jouent dans différentes formations locales avant de décider de tenter leur chance ensemble. En 68, ils prennent d'abord le nom de A New Generation et enregistrent plusieurs disques pour le label Spark. Smokey Blues Away connaît même un passage dans les classements britanniques. En 70, les frères partent pour Londres afin de développer leur carrière. Ils enregistrent une nouvelle maquette et attirent l'attention de Muff Winwood, frère de Stevie Winwood, et ancien bassiste Spencer Davis Group et alors membre artistique chez Island Records. Il leur obtient un contrat avec le label. Pour leur premier album, les frères Sutherland s'entourent du bassiste Kim Ludman et du batteur Neil Hopwood. Le premier album de Sutherland Brothers Band paraît en 72 et installe leur mélange de folk et de rock avec des harmonies vocales très travaillées. The Pie, on est extrait en 45 tours au début de l'année, et apporte au groupe une première visibilité. Muff Winwood produit les enregistrements et accompagne leur installation dans le paysage musical britannique. Le groupe part alors Lifeboat avec de nouveaux musiciens de séance. C'est pendant cette période que Gavin Sutherland compose et enregistre une pièce appelée à connaître une destinée plus large que ne laissa leur imaginer sa diffusion initiale.

1973, les frères Sutherland franchissent une nouvelle étape. Leur duo cherche depuis quelque temps à gagner en puissance sur scène et s'associe à Quiver, un groupe londonien déjà connu dans les milieux du rock britannique. Quiver réunit alors Tim Renwick à la guitare, Carl Batchelor à la guitare et au chant, Bruce Thomas à la basse et Willie Wilson à la batterie. Tim Renwick possède déjà une solide expérience, notamment avec Jonas Heinz, tandis que Willie Wilson et Bruce Thomas participent aussi à plusieurs enregistrements avec Earl Stewart. L'association donne rapidement une formation beaucoup plus étoffée aux frères Sutherland. Le premier véritable album attribué aux Sutherland Brothers and Quiver est Dream Kit, publié en décembre 1973 chez Island Records. Muff Winwood assure encore la production avec Richard Digby Smith à la prise de son. Le disque ne rencontre pas le succès commercial espéré et ne se classe ni au Royaume-Uni ni aux États-Unis. Il témoigne pourtant d'une évolution nette. Les harmonies vocales des frères Sutherland se retrouvent désormais dans un ensemble plus rock, avec les guitares de Tim Renwick, Carl Batchelor et la batterie de Willie Wilson. Le morceau Dream Kit paraît également 45 tours au début de l'année 1974, mais son résultat reste modeste. La formation connaît ensuite plusieurs changements. Carl Batchelor quitte le groupe après seulement quelques prestations avec Sutherland Brothers and Quiver. Peter Wood le remplace au clavier, apportant une nouvelle couleur à l'ensemble. En mars 1974, Bruce Thomas quitte à son tour la formation pendant une tournée européenne après les désaccords répétés avec Lane Sutherland. Le bassiste Terry Tex Comer assure alors l'intérim, mais Gavin Sutherland passe de la guitare à la basse et prend définitivement cette fonction. Le groupe se retrouve ainsi avec Gavin Sutherland, Lane Sutherland, Tim Renwick, Peter Wood et Willie Wilson. Cette nouvelle configuration entre rapidement en studio pour Beat of the Street, publié en octobre 1974. Le disque accentue la dimension rock et donne davantage de place aux guitares, aux claviers et au travail collectif. La plage World in Action en ouvre la première place. L'album ne produit cependant aucun succès dans les classements. Malgré cela, les prestations radiophoniques et les concerts se multiplient, notamment avec plusieurs passages dans l'émission de John Peel. Le groupe part déjà la suite, qui va l'emmener vers une nouvelle maison de disques et une période beaucoup plus favorable.

1975, la Sutherland Brothers and Quiver change de maison de disques et rejoignent CBS Records. Le départ d'Island Records tient notamment à une question très concrète. Le groupe souhaite pouvoir distribuer ses 45 tours aux États-Unis, ce que son précédent label ne lui permettait pas suffisamment. Le nouvel album Reach for the Sky paraît en septembre 1975. Il est produit par Howard et Ron Halbert, le célèbre duo de producteurs américains qui travaille notamment avec Eric Clapton, Crosby, Stills, Nash & Young et Joe Cocker. L'enregistrement se déroule entre les studios Morgan de Willesden et les studios CBS de New Bond Street à Londres. La formation est alors particulièrement solide. Gavin Sutherland tient la basse et participe aux voix. Lane Sutherland joue de la guitare et chante. Tim Renwick assure la guitare, tandis que Willie Wilson tient la batterie. Tim Renwick apporte déjà une expérience importante de travail en studio et deviendra par la suite un musicien très demandé, notamment auprès de Pink Floyd, Eric Clapton et Elton John. Sous Reach for the Sky, David Gilmour intervient également à la guitare pedal steel sous Ain't Too Proud, ajoutant une couleur country à l'ensemble. Le premier extrait choisi par CBS, Ain't Too Proud, ne rencontre pas le succès espéré. Le véritable déclic arrive quelques mois plus tard avec une composition de Lane Sutherland. Le titre Arms of Mary sort en 45 tours le 6 février 1976 et devient rapidement un succès international. Au Royaume-Uni, il atteint la 5e place, tandis qu'il se classe numéro 1 en Belgique, aux Pays-Bas et en Irlande. Aux États-Unis, il entre au Billboard et monte jusqu'à la 81e place. L'album Reach for the Sky bénéficie directement de ce succès et atteint une 26e place du classement britannique des albums. Le groupe vient donc de trouver une audience beaucoup plus large. Les harmonies des deux frères restent au centre, mais la présence de Quiver et le travail des producteurs américains donnent à leur musique une nouvelle ampleur. La période la plus favorable de leur carrière commence alors véritablement.

À la fin de l'année 1976, la Sutherland Brothers and Quiver connaissent encore une période favorable. Slipstream vient d'atteindre la 49e place du classement britannique des albums et le groupe obtient avec Secrets une nouvelle entrée dans le classement de 45 tours à la 35e place. Mais derrière cette réussite, l'équilibre devient plus fragile. La formation est alors réduite à 4 musiciens, Len et Gavin Sutherland, Tim Renwick à la guitare et Willie Wilson à la batterie. Le groupe continue pourtant de se montrer. En novembre 1976, il passe dans The Basil Brush Show pour interpréter Secrets. Quelques jours auparavant, il donne aussi un concert au Hammersmith Odeon à Londres qui sera enregistré pour la radio. Le répertoire présenté sur scène montre alors toute l'étendue de leur parcours avec plusieurs titres récents, mais aussi Sailing, Arms of Mary et When the Train Comes. Puis, en 1977, un changement majeur intervient. Tim Renwick quitte la formation. Son départ est particulièrement important car son jeu de guitare apporte depuis plusieurs années une dimension plus rock au groupe. Un remplaçant est envisagé, Robert Wood, de Murky Joe Band, mais des obligations familiales l'empêchent finalement de rejoindre la tournée. Willie Wilson reste donc le seul musicien issu de Quiver aux côtés des deux frères. Pour enregistrer le nouvel album, le groupe fait appel à de nombreux musiciens extérieurs. Don't Hurt par un 77, produit par Bruce Welch, avec notamment Tim Renwick, Andy Pyle des Kings, Rick Willis, Brian Bennett des Shadows et John Shearer aux percussions. Cette abondance de renforts permet aux frères Sutherland de poursuivre leur travail, mais elle montre aussi que l'ancien collectif n'existe plus vraiment sous sa forme précédente. L'album ne se classe pas au Royaume-Uni et aucun des 45 tours ne rencontre le succès espéré. La période reste cependant active sur scène. À l'automne 77, une importante tournée britannique accompagne la sortie de l'album avec des passages à Belfast, Dublin, Londres, Glasgow, Édimbourg et de nombreuses autres villes. Mais le départ de Tim Renwick marque une rupture profonde. Lane Sutherland considère alors que l'aventure de Sutherland Brothers and Quiver touche pratiquement à sa fin.

1978, les Sutton Brothers and Quiver ne sont plus qu'un souvenir. Willie Wilson quitte à son tour la formation et Lane Sutherland et Gavin Sutherland reprennent leur nom de famille comme nom de scène. Quelques 45 tours apparaissent encore en 78, mais aucun ne retrouve le succès de Arms of Mary ou de Secrets. Les deux frères poursuivent cependant leur travail avec CBS et enregistrent leur dernier album en commun, When the Night Comes Down, qui paraît en 79. Produit par Glenn Spreen à Los Angeles, le disque présente une nouvelle fois leurs harmonies vocales, mais dans une production plus directement tournée vers la variété rock de la fin des années 70. Durant cette dernière période, les frères obtiennent encore une petite réussite avec Easy Come, Easy Go, qui atteint la 50e place du classement britannique en juin 79. C'est leur dernière entrée dans ce classement. L'album rassemble 11 compositions originales, parmi lesquelles Natural Thing, First Love, As Long As I've Got You, I'm Going Home et Crazy Town. Mais le contexte musical change rapidement et le public qui avait accompagné leur parcours pendant la décennie se détourne progressivement de cette formule. À la fin de 1979, l'histoire des Sutherland Brothers s'arrête donc après 8 albums studio, depuis The Sutherland Brothers en 72 jusqu'à When the Night Comes Down. Le groupe n'obtient pas de récompense majeure. Leur bilan commercial reste néanmoins marqué par plusieurs classements importants. Arms of Mary, qui atteint la 5e place au Royaume-Uni, la première en Irlande, aux Pays-Bas et en Belgique, tandis que Reach for the Sky monte jusqu'à la 26e place au Royaume-Uni. Après la séparation, Gavin Sutherland continue à composer et à jouer en Écosse. Il publie notamment Diamonds and Gold en 1999, The Deal en 2008, Tango at the Lost Café en 2013. Lane Sutherland poursuit également l'écriture musicale et se produit encore occasionnellement avant de mourir le 25 novembre 2019 à l'âge de 71 ans à Wallerton dans le Shropshire après une maladie. Sa disparition donne une nouvelle résonance à tout le répertoire écrit et interprété avec son frère. Aujourd'hui, le groupe appartient définitivement à l'histoire. Leur héritage repose surtout sur cette alliance entre les harmonies des deux frères, le folk rock écossais et l'apport de musiciens comme Tim Renwick et Willie Wilson, avec deux compositions devenues particulièrement célèbres, l'une popularisée par Rod Stewart et l'autre devenue un grand succès européen du groupe lui-même. Une carrière de 7 années, sous le nom de Sutherland Brothers and Quiver, qui raconte finalement bien plus qu'un simple succès des années 70.

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Étude sur Radio Collège avec un anniversaire tout de suite sur la disparition de Eddie Van Halen, le guitariste, chanteur, claviériste du groupe Van Halen. Il nous quittait le 6 octobre 2020, il y a précisément 6 ans aujourd'hui, à l'âge de 65 ans. Le groupe a été découvert par un certain Rodney Bingenheimer dans les clubs de Los Angeles. Puis c'est un Gene Simmons qui financera leur première démo. Ils avaient déjà derrière à eux 4 ans de concert avant la signature de leur premier contrat avec Warner Bros. En 1977. Leur premier album est enregistré en moins de 3 semaines au Sunset Sound de Hollywood, avec une grande partie des prises en première, voire en deuxième prise. Ted Templeman choisit justement ce morceau, Running with the Devil, pour ouvrir leur premier album, l'album éponyme Van Halen. Son introduction de claçon provenant des voitures des musiciens d'ailleurs, auxquelles s'ajoutent les paroles de David Lee Roth, qui font référence au Running with the Devil des Ohio Players, paru en 1974. Morceau de Van Halen, lui, par contre, parle surtout de la vie libre et nomade des jeunes groupes en tournée, aujourd'hui, forcément. Le groupe a cessé son existence et a été dissous depuis 2020, depuis la disparition de Eddie Van Halen. Alex Van Halen reste d'ailleurs associé, son frère, le batteur, à l'héritage du groupe. On leur consacrera en janvier prochain, le 26 janvier précisément, notre séquence Extended Play. La prochaine séquence sera d'ailleurs consacrée à Gaëtan Roussel, la voix singulière et moteur du renouveau du rock français, pilier également des groupes Louise Attaque et Tarmac à l'occasion de son 54e anniversaire. Ça sera dans une semaine, et dans 2 semaines, nous commémorerons le 76e anniversaire de Tom Petty, le rocker authentique et chroniqueur de l'Amérique. Tout de suite, un autre anniversaire, une disparition aussi, il y a 4 ans précisément, celle de Jody Miller, originaire de Phoenix dans l'Arizona. Elle nous quittait à l'âge de 80 ans. Elle est entrée chez Capitol en 1962 après une audition obtenue grâce à l'acteur Dale Robertson. Son premier album Wednesday Child is Full of Woo sort en 63 et son premier passage dans le Billboard avec He Walk Like a Man date de cette même époque. Le véritable décollage viendra en 65 avec Queen of the House, qui est la réponse féminine au King of the Road de Roger Miller. Marie Taylor avait écrit les paroles en reprenant la musique de Roger Miller, sans lien familial aucun d'ailleurs avec Johnny Miller. Steve Douglas fait enregistrer rapidement le titre pendant que King of the Road est au sommet des classements. Le morceau ici atteint la 12e place du Billboard, la 5e du classement country, son plus gros succès pop américain pour Johnny Miller d'ailleurs. Le succès lui vaut également en 66 le Grammy Award de la meilleure performance vocale country féminine, faisant d'elle seulement la 2e artiste féminine à recevoir cette distinction. Elle poursuivra sa carrière dans les années 70, une carrière country avec le label Epic, avant de mettre progressivement sa carrière entre parenthèses dans les années 80 pour redonner priorité à sa famille. Puis elle le quittait donc en 2022 après plusieurs années confrontées à la maladie de Parkinson. The Queen of the House, tout de suite, Jody Miller.

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1: Jody Miller, à 4 ans précisément qu'elle nous quittait, à l'âge de 80 ans. Autre chose, autre style, celui de Meat Love. Sa rencontre décisive avec Jim Steinman fera de Meat Love un acteur majeur. Il était connu jusque-là comme acteur de théâtre et de cinéma. Le premier album, grand album solo et véritable lancement de sa carrière musicale internationale, intervient ensuite un projet issu du spectacle Neverland, la version rock futuriste de Peter Pan, conçu d'ailleurs par Jim Steinman. L'album a été longtemps refusé par plusieurs maisons de disques avant sa publication par Cleveland International et Epic. L'album, c'est ce premier album Bat Out of Hell qui sortira en octobre 1977. L'album devient l'un des albums les plus vendus de l'histoire du disque d'ailleurs, avec une carrière commerciale exceptionnelle sur plusieurs décennies. Meat Love, décédé malheureusement en janvier 2022 à l'âge de 64 ans, extrait de cet album, aux côtés des titres Paradise of the Dashboard Light, Bat Out of Hell, Two Out of Three Handbags, tout de suite, You Took the Words Right of My Mouth.

Love, alias Marvin Leigh Haddy, avec You Took the World Right Out of My Mouth, extrait de l'album Bat Out of Hell. La séquence Extend Play consacrée à Meat Love est à retrouver sur le site radiocollège.fr via la page de l'émission. C'était le sujet de notre quatrième séquence, publiée le 27 septembre 2022, à retrouver donc via l'index alphabétique publié début septembre. Vous retrouverez ce lien de cette séquence Meat Love. Un autre anniversaire, malheureusement aussi, celui d'une disparition. Il y a 7 ans précisément que disparaissait Ginger Baker. Il a été le batteur du supergroupe Blind Faith, mais aussi avant ça, il a participé à l'aventure du groupe Cream. Blind Faith, c'est Steve Winwood, ex-Spencer Davis Group, Eric Clapton, ex-Yardbirds Cream, Derek and the Dominoes, mais aussi Rick Gregg, le bassiste, qui lui a également participé à l'aventure Traffic, qui nous quittait lui en mars 1990 à l'âge de 44 ans. Blind Faith est né en fait de la rencontre entre Rick Clapton et Steve Winwood après la disparition de Cream et l'arrêt du groupe Traffic. La formation de ce super groupe réunit donc ces 4 musiciens déjà majeurs de la scène britannique. Leur premier concert au Hyde Park de Londres le 7 juin 1969 se déroule devant 100 000 spectateurs. Un seul album studio enregistré entre février et juin 1969. Le titre Presence of the Lord, qu'on va écouter dans un instant, est une des premières compositions de Rick Clapton destinées à exprimer cette dimension spirituelle personnelle. Après ça, le groupe se sépare en octobre 1969, après donc une tournée américaine et une tournée européenne.

Toujours l'écoute de Radio Collège avec un instant France Gall, j'ai besoin de vous. Elle retourne en studio en 1983, après une année 1983 plutôt sans scène ni nouvel enregistrement. Ce cinquième album des branches est réalisé par Michel Berger avec une évolution très nette vers des synthétiseurs et des sonorités plus électroniques. France Gall explique aussi avoir été bouleversée dès la première écoute de ce titre « J'ai besoin de vous ». Par son intensité émotionnelle. Curieusement, cette plage clôt l'album, mais il ouvre les concerts du Zénith de Paris en septembre 84. Il est aussi repris dans son spectacle Tour de France de 1988. Tout de suite, un autre anniversaire, celui d'un décès encore une fois. Joe South sera une rencontre déterminante dans la carrière de Billy Joe Royal grâce à son influence de la soul afro-américaine sur son style vocal. Le titre est Down in the Boondocks, extrait du premier album de Billy Joe Royal, constitue son véritable lancement national et son plus grand succès d'ailleurs. C'est le récit d'une histoire d'amour impossible entre un jeune homme issu des milieux populaires et la fille de son patron. Son succès, il s'éclassera 9e au Billboard américain, 38e au Royaume-Uni dès 1965. Et puis Billy Joe Royal poursuit encore une longue carrière par la suite, notamment dans la musique country à partir des années 80. Il nous quittait le 6 octobre 2015, soit 11 ans jour pour jour.

Billy Joe, et ce sera aussi le titre Hush qui sera repris plus tard par les Deep Purple. Autre anniversaire précisément aujourd'hui, c'est le 58e anniversaire de Dominic A. Il est originaire de province en Seine-et-Marne. Il fait donc ses 58 ans. Ses débuts décisifs remontent à 1991 lorsque Bernard Lenoir diffuse le titre Va-t'en dans une Black Session de France Inter. Le label Lithium publie alors La Fossette en 1992, un album qui contribue à lancer toute une nouvelle scène nantaise. Le titre Elior arrive après la victoire de la musique obtenue en 2013 pour le titre Vers les lueurs, et que constitue aussi son 11e album studio, un album qui est construit autour du voyage des lieux éloignés, notamment du Groenland et au Canada, jusqu'à la Nouvelle-Zélande, avec ce titre Elior, inspiré par Elior, une micronation située dans le fjord Roskilde au Danemark. Contrairement à plusieurs de ses albums précédents, l'orchestration volontairement sobre et moins rock, avec des cordes et des instruments discrets. Et puis le disque connaît son meilleur démarrage commercial en France, directement au top 5 des tops des albums, avec 11 900 exemplaires vendus en première semaine. Et puis Dominica poursuit sa carrière avec un nouvel album Spiral, qui sortira précisément ce 9 octobre. Tout de suite, Dominica avec Elior.

L'inquiétude s'ouvre ici en Belgique avec Pierre Rapsat. Sa carrière se lance en 1973 après différentes expériences avec des groupes comme Lorelei, qui s'était fondé d'ailleurs en 1969. L'album Volteface, le 16e dans une discographie totale de 17 albums studio, paraît après l'album À l'aube du millénaire et l'album public en concert Passage d'un soir. Il marque un retour, une approche nettement plus rock. L'album est enregistré au studio Red House et Attic à Bruxelles avec Didier Dessers dans une recherche de sonorités particulièrement nouvelle. J'attends le soleil, cette plage que nous venons d'écouter, ouvre d'ailleurs l'album et décrit une ville encore plongée dans la nuit avec l'attente du lever du jour comme image d'espoir. En 2001, Pierre Rapsat est atteint d'un cancer et réduit progressivement ses apparitions scéniques. Son dernier concert, il le donnera à Hatt, au sud de Bruxelles, le 1er mars 2002, quelques semaines avant sa mort, le 20 avril 2002. Restera une figure majeure de la chanson rock francophone belge. Il a représenté également la Belgique à l'Eurovision en 1976 avec le titre Judy et compagnie. Direction la Suisse, cette fois en anglais, ce sera le cas également pour le Québec qui suivra. Le groupe Crocus, un groupe de hard rock et de heavy metal. Ils se sont fondés en 1975. En 1981 sort leur 5e album. Le titre est enregistré fin 80 lors des sessions londoniennes de l'album Hardware. Le 5e album studio d'ailleurs après le succès international de Metal Rendezvous. Crocus conserve alors le même noyau de musiciens avec Mark Storace particulièrement. On peut signaler aussi qu'il fêtera demain son 75e anniversaire. Mark Storace, le chanteur leader désormais installé. Winning Man, ce titre que nous allons entendre dans un instant, fait partie des deux titres de l'album entré dans le classement rock américain jusqu'à la 26e place du mainstream rock. Le morceau sera enregistré en 88, sera réenregistré en 88 pour l'album Heart Attack. Tommy Kiefer, qui est le guitar leader, quitte Crocus juste après l'album Hardware suite à ses problèmes d'addiction à l'héroïne. Il décède d'ailleurs quelques années plus tard, ce sera le 24 décembre 1986 à l'âge de 34 ans. Crocus poursuivra pourtant son ascension américaine jusqu'au sommet commercial de Headhunter en 1983, certifié platine aux États-Unis. Tout de suite, Crocus avec le Winning Man.

Focus avec The Winning Man. L'album se classera des 44e au Royaume-Uni. Il était sorti en février 1981, direction le Québec et Montréal précisément pour refermer cette séquence. Le groupe Lili Vandal s'est créé en 94 avec Nathalie Courchen et Richard Binet autour des premières compositions qui ont été enregistrées pour obtenir leur subvention. Ils signent avec le label Sony Music Canada en décembre 1996 et sortent leur premier album en octobre 1997. Le disque est conçu pour moderniser la pop québécoise en mélangeant influence française, britannique, électro et cold wave. Particulièrement les titres Fields et Mimi deviennent les deux titres les plus diffusés du groupe au Québec, au Canada et même en Europe. Fields, que nous allons entendre dans un instant, reçoit en 1999 le prix des nouvelles musiques amplifiées de la SOCAN. Le groupe tourne en France en 1998, notamment au printemps de Bourges et aux Francofolies de La Rochelle. Après le deuxième album, malheureusement Panavision, sorti en 2001, Sony décide de ne pas renouveler le contrat et les membres mettent progressivement fin à leur projet. Nathalie Courchen et Ouranian Valsianou, autre guitariste d'ailleurs, prennent toutefois le nom en 2015 avec la sortie d'un EP Sous la neige, la plage. Lili Vandal tout de suite, on est en 1997 avec Fields.

l'instant Caleb Codle et Elizabeth Cook. Caleb Codle est originaire de Caroline du Nord. Elle commence à jouer adolescente avec le groupe The Bayonets. Ses premiers albums sont autoproduits dès 2007 avant de se consacrer pleinement à la musique à partir de 2012. L'album Better Hurry Up, le 8e album studio, est enregistré à Cash Cabin, c'est-à-dire le studio construit par Johnny Cash près de Nashville. John Jackson, membre des Jayhawks, assure la production d'ailleurs, et réunit autour de Caleb Codle plusieurs musiciens de premier plan, dont Elizabeth Cook qui intervient en chœur sur la plage Wait a Minute et Monte Carlo. Le titre joue sur une contradiction amusante avec le titre de l'album Better Hurry Up contre Wait a Minute. Caleb Codle expliquera d'ailleurs qu'il s'en est rendu compte seulement au mixage de ce rapprochement entre l'urgence et la patience. La sortie de l'album intervient quelques jours avant le confinement de 2020, qui forcément annule la tournée qui était initialement prévue, installée aujourd'hui en Caroline du Sud. Caleb Codle poursuit sa carrière et vient de sortir encore tout récemment un album. C'était le 5 juin dernier, Heavy Thrill. L'émission du jour touche tout doucement à sa fin. On se retrouvera mardi prochain. L'émission sera rediffusée ce jeudi entre 16 et 18h, mais aussi samedi entre 18 et 20h. Très bientôt, vous retrouvez la liste complète des titres diffusés sur le site radiocollège.fr. La semaine prochaine, notre séquence extemporanée mettra à l'honneur Gaëtan Roussel à l'occasion de son 54e anniversaire, l'occasion de se replonger dans sa discographie, particulièrement des débuts fracassants de Je t'emmène au vent et Ton invitation, titre moins connu comme Tu ne dis rien depuis toujours ou Une seconde ou la vie entière. On va se quitter avec un groupe d'origine australienne, le groupe Parkway Drive, avec le Darker Still, extrait de leur avant-dernier album. Le dernier était sorti en mai 2025. On est ici en septembre 2022, Parkway Drive avec Darker Still. D'ici là, plus que jamais, prenez soin de vous et de ceux qui vous entourent.

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